0: Chicken, sie fait des overdoses, digga, the chicken, the overdose. 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Qui est?
1: Yes, yes, yes.